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2: Bonjour, pardon, pourriez-vous me dire
3: hello.
2: Où je suis? Bonjour.
3: Hello. 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
2: Bonjour.
3: To the good ship.
2: Bonjour.
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